0: Alors, ma vie sentimentale, pas mariée, pas d'enfant, professionnelle, c'est tellement dur, le chômage m'avait fait payer un peu. J'ai eu un CDD
1: Tu as eu
0: de 3 mois.
1: un CDD,
0: De
1: un CDD, d'accord.
0: 3 mois.
1: Contrat à durée déterminée. Ok.
0: Et Dieu a fait grâce aussi, j'ai lancé une petite activité. Et cette année, que tout ça a commencé. Sinon, j'appelle souvent. Hein.
1: C'est ça.
0: Comme j'ai dit Déborah, là, vous ne voyez pas,
1: C'est
0: c'est
1: ça.
0: Nawa. Mais comme je me suis baptisée, j'ai pris mon nom de baptême.
1: D'accord. C'est la soeur
0: C'est ça.
1: Awa Deborah. Que le Seigneur te bénisse.
0: Amen.
1: D'accord. Donc, je te laisse au bon soin de l'homme de Dieu.
2: Déborah, sois bénie. C'est un merveilleux nom qu'on t'a donné, un nom de baptême. Tu sais, quand Dieu veut bénir quelqu'un, nous voyons cela dans la Bible, il procède aussi par le changement de son nom. Ça change ton identité. Et vous avez dit que vous avez duré dans tout ce qui est négatif, mais cette année, CDD, une nouvelle activité, etc., etc. Je prie que le Saint-Esprit souffle dessus et que cela prospère
0: Au nom de
2: dans le
0: Jésus.
2: nom de Jésus.
0: Amen.
2: Célibataire, sans enfant, je sais une chose, la Bible dit il n'est pas bon que l'homme soit seul, vice-versa. Seigneur, que je voulais dire cette malédiction, mais est-ce que c'est une malédiction? Que ce fait-là soit brisé dans sa vie.
0: Au
2: Je
0: nom
2: prie
0: de Jésus.
2: que tu permettes qu'elle rencontre l'homme de sa vie afin de
0: Amen.
2: commencer une famille. Si c'est
0: Amen.
2: démoniaque et c'est un problème spirituel, j'ordonne que cela soit brisé au nom de Jésus.
0: Amen.
2: Déborah, sois libérée, comme le fou de Gadara a
0: Amen.
2: été libéré, qu'une nouvelle vie commence pour toi. Je prie,
0: Amen.
2: Père, touche son contrat CDD, que cela
0: Amen.
2: devienne un CDI et qu'elle rende
0: Amen.
2: témoignage au nom de Jésus. Que la nouvelle chose,
0: Amen.
2: activité que tu as commencée, prospère, que Dieu fasse prospérer l'œuvre de
0: Amen.
2: tes mains. Tu es
0: Amen.
2: béni en ce jour au
0: Amen.
2: nom de Jésus. Amen.
0: Amen.
2: Crois, tu verras ces choses.

0: dans ces situations, dans ces challenges, dans ces défis, pour que ce qui ne peut pas faire de par sa propre force, la grâce capacité vienne l'aider. La grâce de Dieu vient enlever votre laideur, votre ridicule, votre honte, pour vous embellir de la gloire de Dieu.
1: Voilà, Déborah, la grâce de Dieu est avec toi. Nous prenons notre auditeur. Allô? Allô? Allô, bonjour.
2: Bonjour.
1: Allô, vous, tu m'entends?
2: Oui.
1: Ça va, c'est qui?
2: Frère Vanga.
1: Oui, Frère Vanga.
2: Oui.
1: Bienvenue sur Fréquence Vie, on t'écoute.
2: Oui, je voudrais que vous passez comme tout pour moi. Hein.
1: Que l'homme de Dieu prie pour toi.
2: Pour l'avancement de l'œuvre.
1: Pour l'avancement de l'œuvre.
2: Oui.
1: Du ministère.
2: Oui, du ministère.
1: D'accord. C'est un homme de Dieu.
3: Moi, j'aime les sujets comme ça. C'est des sujets pratiques et c'est des sujets aussi qui, du cœur de Dieu, parce que ça concerne l'œuvre de Dieu et l'avancement du royaume. Père, voici ton serviteur qui a appelé Papa Vanga. Souffle un vent nouveau sur lui, comme le jour de la Pentecôte. Souffle un vent nouveau sur son église, sur son ministère, l'œuvre que tu lui as confiée. Et que il y a un redémarrage, il y a une effusion du Saint-Esprit. Je bénis ce ministère-là maintenant au nom de Jésus. Amen.
1: Amen, amen, amen. Papa Vanga, ça va, hein?
2: Oui, ça va.
1: D'accord. Voilà, nous attendons des appels de l'international, du national, du local, partout. Nous prenons un auditeur. Allô?
4: Oui, allô.
1: Bonjour, mon frère.
4: Et que Dieu vous bénisse.
1: Amen. Que le Seigneur te bénisse, comment? Qu'il te soit en aide, en grâce.
4: Amen, amen. Comment, Père, le nom du Seigneur pour la présence.
1: Est-ce que tu peux bien orienter ton portable, le combiner, le micro de ton portable sur la bouche pour qu'on t'entende bien? Parce que si on ne t'entend pas bien,
4: d'accord.
1: Voilà, tu vois.
4: Je disais que.
1: Uh-huh.
4: Voilà, je bénis Dieu pour la présence de l'homme de Dieu.
1: Mm-hmm.
4: Voilà. Et vous bénis aussi parce que c'est grâce à vous que nous avons l'occasion d'avoir, de pouvoir nous exprimer et d'entrer en contact avec les hommes de Dieu.
1: Tout à fait, merci.
4: Voilà. Voilà. Moi, c'est le frère Olivier Zan.
1: Olivier?
4: Zan.
3: Olivier Jean.
4: Zan.
3: Ensemble, Olivier Zan.
1: Ok, d'accord, Olivier Zan. D'accord.
4: Ben moi, ils m'ont lancé un sort au niveau des yeux.
1: Un sort au niveau des yeux?
4: Oui.
1: D'accord. Waouh, il est parti. On a été coupé.
3: Père, je prie pour Olivier Zan, qui a reçu un sort au niveau des yeux et qui a un problème de vue. Tu es le Dieu qui guérit. J'ordonne sa guérison, sa délivrance. Que ses yeux retrouvent l'usage normal à l'instant même au nom de Jésus. Olivier Zan, je te déclare guéri maintenant. Tu es libéré. Amen.
1: Amen. Nous prenons un autre auditeur. Allô?
5: Allô.
1: Bonjour ma soeur.
5: Bonjour papa.
1: Voilà, nous t'écoutons.
5: Je suis mademoiselle Kadia.
1: Mademoiselle Kadia, est-ce que tu peux retourner ton portable vers ta bouche pour que ça capte bien?
5: D'accord.
1: Voilà.
5: Je suis mademoiselle Kadia.
1: Mm-hmm.
5: Je bénis Dieu pour la vie de son serviteur, car le message m'a fait tellement du bien.
1: Amen.
5: Je voudrais que l'homme de Dieu prie pour moi.
1: Mm-hmm.
5: Parce que depuis un moment, bon, j'étais avec quelqu'un, on a eu un enfant et il y a eu une séparation. Mm-hmm. Mais quand je sens qu'il y a quelque chose de bon qui doit arriver,
1: mm-hmm.
5: et pendant la nuit, l'esprit de nuit vient coucher avec moi. Et quand je me réveille, je suis toute énervée, je prie, mais ça continue. Et cela me perturbe vraiment.
1: D'accord.
5: Et bon, j'ai perdu ma maman, et à chaque fois je fais des songes sur elle. Je ne comprends pas.
3: Ok. Cela me rappelle le témoignage que j'ai donné,
1: mm-hmm.
3: sur la dame, la deuxième histoire au début de mon message, qui faisait des rêves où elle a poursuivi, elle est tout enchaînée. Mm-hmm. Mais avec la prière des frères, elle a été totalement délivrée. Je crois que Mademoiselle Kadja aussi reçoit la délivrance maintenant. Mm-hmm. Vous savez, Jésus a prié avec ses disciples et puis, et au milieu de la nuit, il dit, Pierre, Satan t'a réclamé, mais j'ai prié pour toi. Croyez aux prières que nous faisons pour vous. Croyez. Oui. Ça peut être quelques secondes. Mais Jésus dit, lève-toi, prends ton lit et marche. Ça fait combien de secondes? Et puis le miracle se produit. Mademoiselle Kadja, recevez la délivrance. Amen. Je proclame le divorce, la séparation entre toi et cet esprit de nuit maintenant par le sang de Jésus et au nom de Jésus-Christ de Nazareth. Je déclare que tu es libéré. Et tous ces esprits de mort, comme pour le fou de Gadara, environnement de mort partout, qui viennent dans ton rêve, maintenant je les chasse au nom de Jésus. Tu es libéré, tu es béni maintenant. Que tout esprit qui combat ce que tu touches et qui fait que ça ne marche pas, nous les renvoyons dans les lieux arides. Nous les renvoyons dans les lieux arides. Père, je prie que tu bénisses l'œuvre des mains de Mademoiselle Kadja au nom de Jésus. Amen.
5: Amen.
6: En tant qu'enfant de Dieu, notre corps, c'est le sanctuaire de Dieu, la maison de Dieu, c'est l'habitation de Dieu. Dieu n'habite plus dans les temples, ce qui est fait de main d'homme, mais il habite maintenant en nous. Et si mon corps est le sanctuaire de Dieu et la maison de Dieu, la maladie n'a pas sa place. La maladie dite incurable n'a pas sa place. Il doit dégager.
1: La maladie et les esprits de nuit, tout cela doivent dégager et libérer notre corps dans le nom puissant de Jésus. Nous prenons l'auditeur. Allô?
7: Allô?
1: Bonjour, madame.
7: Oui?
1: Une auditrice, allô?
7: Allô?
1: Oui, vous nous recevez?
7: Ah.
1: Tu nous appelles
7: bonsoir,
1: d'où?
7: Bonsoir, l'homme de Dieu.
1: Bonsoir, maman. Tu nous appelles d'où?
7: Je vous appelle Azagué.
1: D'Azagué. Quel est ton nom, maman?
7: Maman Seka.
1: Maman Seka d'Azagué, bienvenue sur Fréquence Vie, on t'écoute.
7: J'ai écouté la mission là, toujours j'écoute, même si aujourd'hui j'ai attendu d'appeler.
1: Très bien, on est content.
7: Donc j'aimerais que l'homme de Dieu prie pour mon enfant. Mon enfant est malade, mon fils est malade, il se lève pas. On a beau faire, on a parti à l'hôpital, on a tout fait. Mais il n'est pas encore se levé. Je veux que l'homme de Dieu prie pour moi pour qu'il se lève pour marcher.
1: Il a quel âge?
7: Il a 34.
1: Il a 34 ans.
3: Waouh! Mmh.
1: D'accord. Ah, mais c'est quelle maladie? Et à l'hôpital, ils ont dit qu'il a quoi?
3: Waouh!
7: On dit qu'il mange du sang et puis son rein. C'est son rein là qui lui fait mal maintenant. C'est son rêve là qui lui fait mal.
1: Au début, donc, ils ont dit qu'il manquait de sang, le sang.
7: Mais quand le sang, on a payé, il boit maintenant, il mange. Il fait tout, mais pour se lever là, il ne peut pas se lever.
1: D'accord.
7: Il dit son rêve là, c'est son rêve là qui lui fait mal.
1: D'accord. Ok.
3: D'accord, maman Seka.
7: Oui.
3: C'est une bonne prière. Une mère qui crie à Dieu pour son enfant, Dieu entend cela. Aga a crié à Dieu pour son enfant Ismaël. Dieu les a secourus, les a préservés. Ils ne sont pas morts dans le désert. Mais je veux dire, la maladie que ton fils a, c'est spirituel, c'est un sort qu'on lui a lancé. Ce n'est pas normal. Ton fils de 34 ans. Mais aujourd'hui, Dieu lui donne un nouveau rein. Aujourd'hui, Dieu renouvelle ses reins, il guérit ses reins. Il se lève, il marche. J'ordonne qu'il se lève et il marche maintenant. Partout où il se trouve, j'étends ma main à partir de ce studio vers lui. Et que la puissance du Saint-Esprit tombe sur lui maintenant. Il se lève. Que ton fils reçoive la guérison et l'usage de ses membres. Seigneur, je te rends grâce parce que tu touches ton fils, tu le restaures, tu le rétablis pour glorifier ton nom. Afin que maman appelle pour rendre témoignage. Maman,
7: Amen.
3: Ton fils est guéri au nom de Jésus.
7: Amen.
3: Il est libéré.
7: Amen.
3: Il se lève et va à ses occupations. Maintenant même, au nom de Jésus. Amen.
7: Amen.

0: à ton couronnement.
1: Allô?
2: Allô?
1: Bienvenue sur Fréquence Vie.
2: Oui.
1: Quel est ton nom? Tu nous appelles d'où?
2: Bonsoir, tonton Diadja.
1: Bon. Maman Kwasi. Oui, maman Kwasi Dajame. Oui. Bienvenue sur Fréquence Vie. On t'écoute, maman Kwasi.
2: Bon, moi, je n'ai pas écouté tout, mais seulement j'ai bien à peine de reprendre. Mm-hmm. Mais quand j'écoute les autres, moi, je dis non, je vais me faire pour moi. Parce qu'en ce moment, à l'heure là même, c'est un peu compliqué pour moi.
1: C'est un peu compliqué, ça veut dire quoi? Financièrement, ça, la santé?
2: Financièrement, la santé. Bon, c'est comme il ne se rappelle pas des choses, et puis après, il agit un peu mal.
1: Mm-hmm. Ok, c'est, j'ai pas bien compris.
2: À l'heure là, c'est compliqué. Même.
1: Son mari, c'est ton mari, non?
2: À l'heure là, il est dans une chambre.
3: J'ai pas bien compris son sujet.
1: Allô, maman?
2: Oui.
1: Mm-hmm,
2: voilà. Oui. Il c'est pas, il est un peu âgé.
3: Ah, ok.
2: Et puis il perd des raisons. Okay. Il se rappelle pas des choses.
3: Ok.
2: Donc quand ce moment-là arrive, c'est compliqué.
3: Ah, ok. On a compris.
1: Ok.
3: C'est maman, comment, Suzanne?
1: Non, non, maman Kwasi Dajame.
3: Seigneur, souviens-toi de maman Kwasi Dajame. Souviens-toi de son époux, de son mari. Que ta présence remplisse leur maison. Ta présence remplisse leur maison. Ta présence remplisse leur chambre. Ta présence remplisse, Seigneur, l'atmosphère où ils se trouvent. Et que son mari retrouve la mémoire, retrouve la guérison, retrouve la santé. Seigneur, visite-les. Viens à leur secours. Maman Kwasi, vous êtes bénie. Le Seigneur est avec vous. Au nom de Jésus. Amen.
4: La femme était de l'église. Il est fort probable que tu es responsable d'une assemblée. Il est fort probable que tu appartiens à une communauté. Il est fort probable que tu exerces le ministère. Mais tu te vois courbé. Tu vois que la vie t'a courbé. Tu vois que la situation de la vie t'a rendu infirme. Tu te vois incapable. Tu te vois affaibli et cependant.

0: D'accord, Bouba Nador.
1: Maintenant, Monsieur Léontine.
0: D'accord. On vous écoute, Léontine.
1: Je voudrais que l'homme de Dieu prie pour moi parce qu'avant je priais beaucoup, mais maintenant là, je suis devenu très faible. Je n'arrive même plus à prier. Je voudrais que l'homme de Dieu prie pour moi.
0: D'accord, c'est Léontine, hein, tu as dit, hein.
1: Oui, Léontine.
0: Monsieur Léontine, d'accord.
1: Oui.
0: Ok. Parce que tu as baissé dans la prière.
1: Oui.
0: D'accord. Est-ce qu'il s'est passé quelque chose dans ta vie, un péché, une faiblesse quelque part? Est-ce qu'il s'est passé quelque chose? Et il faut essayer d'entrer un peu dans ta vie, puis dis-nous, qu'est-ce qui s'est passé pour que tu baisses si fort? Toi qui priais tant, qui jeûnais tant.
1: Je priais tant, je jeûnais tant même. Dans ce temps-ci, là, vraiment. Ça a duré, ça a pris un peu de temps, je ne sais pas, bizarrement,
0: Est-ce que
1: je
0: quelqu'un a
1: suis très
0: brisé
1: fatigué.
0: ton cœur? Un homme est venu dans ta vie, il a brisé ton cœur. Est-ce que tu as fait une affaire qui n'a pas marché? Est-ce que tu es découragé de Dieu? Est-ce que tu es... Qu'est-ce qui se passe?
1: Oh. Quelqu'un n'a pas brisé mon cœur, mais bizarrement, je ne sais pas.
0: D'accord.
1: Et
0: D'accord.
1: puis, bon, tout récemment, j'ai fait un songe là, j'ai rêvé que j'étais dans l'eau. Et puis,
0: Comme
1: l'eau
0: ton
1: là,
0: nom,
1: il y
0: hein?
1: avait
0: Ton nom, c'est Nzoué, Léontine.
1: des. Et puis, j'étais dans l'eau, et puis, l'eau là, il y avait quelque chose comme du poisson, mais ce n'est pas poisson, c'est comme un avion qui était dans l'eau. Et puis, bizarrement, il faisait que je nageais normalement. Et puis, après, je suis sorti de l'eau, il y avait un monsieur qui a ouvert une porte. Je vais sortir, il a refermé. Après moi, j'ai ouvert la porte et puis je suis sorti. Bizarrement, bon, je suis devenu très faible même dans la prière. Je n'arrive même plus à prier. Donc, je veux que vous me soutenez dans la prière pour que. Et puis j'ai mal au dos.
2: Reçois la guérison au nom de Jésus.
1: Amen, amen, amen.
2: Reçois la guérison. Nzoué
1: Amen.
2: Léontine, que la puissance de guérison de Jésus te touche là où tu es maintenant. Il a pris nos infirmités et nos douleurs, nos maux. Donc que les douleurs de ton dos partent, j'ordonne maintenant, et que tu sois guéri. Je prie pour ta vie. Contre cet esprit des eaux, je le menace. Au nom de Jésus, je le menace. Les avions roulent dans les airs, mais les avions ne roulent pas,
0: Ne nage
2: ne
0: pas.
2: naviguent pas, ne nagent pas. Donc, un avion dans l'eau, ça veut dire que ta vie qui devait être en train de planer est noyée. Que le Seigneur te relève, que le Seigneur te ressorte au nom de Jésus-Christ. Et ça fait que tu t'es retrouvé dans un endroit où on t'a enfermé. Je bénis le Seigneur. Parce que tu as pu ouvrir et sortir. Toute prison spirituelle dans laquelle on s'efforce de te mettre, que ces prisons-là soient brisées au nom de Jésus. Saint-Esprit, je prie pour un nouveau vent de prière. Souffle sur elle. Souffle sur elle. Que tout esprit d'assoupissement te quitte au nom de Jésus. Toute distraction te quitte au nom de Jésus. Reçois l'esprit de prière. Sois béni, Léontine, au nom de Jésus. Amen. Atmosphère lourde, oppression spirituelle, tu es lourd. Ce que tu dois faire qui va te rapporter de l'argent pour réussir, tu sais, tu n'as pas la force de le faire. Il t'attaque. Il t'attaque. Il faut persévérer dans la prière. Tu ne seras pas brisé au nom de Jésus. Tu ne seras pas détruit. Tu ne périras pas au nom de Jésus.
0: Allô?
3: Allô?
0: Bonjour, bienvenue sur Fréquence Vie. Quel est ton nom et d'où tu nous appelles? Nous te
3: Pasteur
0: écoutons. Pasteur?
3: Salomon.
0: Pasteur Salomon, comment ça va, homme de Dieu? Tu nous appelles d'où, s'il te plaît? Ben Bressou, nous t'écoutons.
3: Bon, et qu'il y ait des blocages dans tous les compartiments de ma vie. Dans tous les compartiments de ma
0: Dans tous les compartiments de
2: D'accord.
0: ta vie, ça veut dire comportement, travail, famille, est-ce que tu es marié? Tu n'es pas encore marié. Voilà. Mais qu'est-ce qui bloque le mariage?
3: Bon, je pense que tout est entre les mains de Dieu.
0: D'accord. Les femmes ne veulent pas de toi ou c'est toi qui ne veux pas des femmes?
3: Elle veut de moi, mais il y a un obstacle.
0: C'est le travail.
3: Non, pas le travail. Pas le travail.
0: D'accord.
3: Il y a un obstacle.
2: Un obstacle,
0: Ok,
2: nous allons
0: d'accord.
2: prier que Dieu brise cela au nom de
0: D'accord. Donc
2: Jésus.
0: l'homme de Dieu va prier pour toi.

Seigneur, voici ton serviteur, Salomon, qui prend le courage d'appeler pour demander la prière. Même l'apôtre Paul dit, priez pour moi, pour que quand j'ouvre la bouche, je puisse apporter les oracles de l'Éternel. Je prie pour Salomon, Seigneur, que tout blocage dans tous les domaines de sa vie s'écroule maintenant au nom de Jésus-Christ de Nazareth. Souviens-toi de lui. Tu as prié pour Pierre, Seigneur, qui avait un appel sur sa vie, et le diable n'a pas pu le cribler. Je prie pour Salomon qu'il ne soit pas criblé, qu'il ne soit pas renversé, que ton ministère soit béni, fleurisse, et que les portes du mariage s'ouvrent. Cet obstacle-là, nous le brisons maintenant. Si c'est mental, moral ou spirituel, nous brisons cela au nom de Jésus. Amen.

0: pour toi.
1: Voilà, nous allons prendre un SMS avant de poursuivre les directs avec les auditeurs qui nous appellent au 0758 3x21. Il dit bonsoir, bonjour l'homme de Dieu. Priez pour mes jumeaux. Ils jouent au foot. Qu'ils gagnent leur passeport, cet anti-sali de Trècheville.
2: Seigneur, c'est une grâce d'avoir des jumeaux. Et c'est un grand rêve de vouloir les voir réussir. Et surtout dans le football. Je prie pour les jumeaux de Tanti-Sali. Fais leur grâce. Accorde ta miséricorde. Seigneur, que leur passeport sorte. Qu'ils aient le visa dont ils ont besoin pour voyager. Recevez la grâce, les jumeaux de Tanti-Sali. Recevez la faveur. Soyez bénis et réussissez dans ce domaine de football au nom de Jésus. Amen.
1: Amen. Nous recevons un auditeur ou une auditrice. Allô?
3: Allô?
1: Bonjour, ma soeur. Comment
3: bonjour,
1: ça va?
3: Bonjour, papa. Ah, je suis heureux ce soir.
1: Dieu te bénisse.
3: Depuis longtemps, je n'arrive pas à vous avoir.
1: Gloire papa. À Jésus. Nous sommes contents. Amen. Quel est ton nom et tu nous appelles d'où, maman?
3: Et c'est maman Dongo. J'appelle Dabobo.
1: D'accord. Maman Dongo.
3: Dongo.
1: Ok.
3: Oui.
1: D'accord. Maman Dongo, on t'écoute.
3: Oui, papa, je souffre. J'ai plusieurs problèmes. Soutenez-moi dans la prière. Présentement, moi, j'ai un problème de santé au niveau de mes yeux. L'œil droit a été opéré de la cataracte, mais jusque-là, là, je ne vois plus rien. Hein? L'œil droit aussi, j'ai fait l'examen du fond de l'œil. Dit qu'il y a une tache noire encore qui est dans le fond de l'œil qui va plus tard me rendre aveugle. Donc, j'aimerais que vous priez pour moi, pour que je retrouve la santé au niveau de mes yeux. Maintenant, entre mes enfants et moi, on dirait qu'il y a un esprit, comme vous l'avez dit la fois passée, esprit, dragon des mers, qui est là, qui met le feu entre moi et mes enfants. Toujours, il y a des palabres, des histoires, tout ce que je parle à mes enfants, ils trouvent que je leur parle mal. Tout ce que je vais leur dire, ça leur fait mal. Donc, je voudrais que vous priez pour moi, pour que cet esprit-là, en tout cas, s'éloigne de moi et de mes enfants, qu'il y ait de l'amour entre mes enfants et moi. Maintenant, mes enfants, c'est comme s'ils sont plus conscients même de leur avenir. Le garçon même, là, encore, c'est la boisson. Jusque-là, là, à l'heure, là, il est encore au dehors. Vraiment, papa, je suis inquiet. La boisson n'est plus conscient, ils sont plus conscients de leur avenir. Oh, j'aimerais que vous me souteniez dans la prière. Entre eux-mêmes, les enfants même là, ils ne savent pas ça. Ils ne savent pas quel esprit qui agit comme ça. Donc j'aimerais que vous me souteniez dans la prière. Même besoin.
1: D'accord.
3: Merci, papa.
2: Seigneur, entends le cri de cœur de la maman qui vient d'appeler. Entends le cri de cœur de ta fille pour ses enfants. Et ce l'esprit qui fatiguait le fou de Gadara, il isole, il rend addictif. On parlait de l'addiction de la boisson dans le message et de la drogue et bien d'autres choses, du sexe, etc. Tu as délivré le fou de Gadara, délivre son fils. Seigneur, viens ramener l'harmonie dans la famille. Réconcilie-les. Que l'esprit de division à cette heure précise soit chassé au nom de Jésus. Je chasse l'esprit de division. Cet esprit souffle l'harmonie et l'amour dans la famille. Reçois la guérison de tes yeux. Reçois le renouvellement de tes deux yeux. Reçois la restauration de tes yeux. Seigneur, préserve ses yeux, que maman ne soit pas aveugle. Sois guéri. Tout ce qui combat tes yeux, je les chasse. Tu es guéri. La tache noire disparaît et l'œil opéré est restauré au nom de Jésus. Amen.
4: Bien-aimé, la Bible parle de tout, mais elle ne dit pas. Quand on vient à Christ, à un moment donné, on se met assis, on est vêtu d'une certaine gloire et dans notre bon sens. Quand on est enfant de Dieu, on ne vit pas n'importe comment. Quelqu'un qui vit dans le désordre, il n'a pas été visité par Christ. Quand on marche avec Jésus et qu'on a le Saint-Esprit, on a le bon sens. Si nous décidons de prendre certaines décisions, quelquefois Dieu laisse faire que cela soit pour nous une expérience. Dieu parle à des hommes. Mais les hommes s'entêtent. Bien-aimé, la Bible parle de tout, mais elle ne dit pas de disparaître.
1: Allô, nous avons un auditeur. Allô?
5: Oui, monsieur, bonjour.
1: Bonjour, c'est maman.
5: Je garde l'anonymat.
1: L'anonymat, d'accord.
3: Ouais.
1: Mais vous nous appelez d'où?
3: Je appelle d'Abidjan.
1: D'accord, ok. D'accord. On vous écoute.
3: Je voulais que vous priez pour tous mes enfants habités par l'esprit de célibat.
1: D'accord.
3: Femme comme garçon. Allô?
2: D'accord.
1: Oui. D'accord. C'est ça, c'est tout, hein?
3: C'est tout. L'esprit de célibat.
1: Okay,
3: sinon, ils ont été à l'école, ils ont eu les diplômes, ils vont travailler, mais ils ne trouvent pas garçon. Ils ne trouvent pas mari, ils ne trouvent pas femme.
1: D'accord.
2: Seigneur, entends le cri qui vient du plus profond du cœur de ce papa pour ses enfants, des enfants que tu lui as donnés, Seigneur. Mais pas de mariage, pas de rencontre. Il n'arrive pas à fonder une famille. Que cette malédiction-là soit brisée aujourd'hui par la puissance de ta parole que nous avons entendue et par cette prière que nous faisons au nom de Jésus. Seigneur, fais-leur grâce. Qu'il y ait des rencontres dans leur vie, des mariages et qu'ils fondent des foyers. Papa, que Dieu vous bénisse, vous et votre famille, Amen. Au nom de Jésus. Amen.
3: Amen. Amen.
0: Voici, je vous ai donné le pouvoir. Celui qui a le pouvoir, il contrôle, il décide, il décrète. Combien de fois tu as décrété ton mariage? Combien de fois tu as décrété ta guérison? Tu as décrété ton voyage? Combien de fois tu as décrété tes finances? On dit que le pouvoir t'a été donné. Pourquoi tu ne décrètes pas?
1: Voilà, nous allons prendre un SMS qui nous est venu. SMS, bon, WhatsApp, un message WhatsApp. C'est Karine, depuis Yamoussoukro. Elle dit, bonsoir, grande famille Soft Power. Depuis 8 ans, je cherche du travail sans succès malgré mes diplômes. Je veux que le bishop Djaka prie pour ma destinée qui se retarde.
2: Ok, le nom c'est
1: Karine.
2: Seigneur, fais grâce à Karine. C'est par ta grâce que nous obtenons ce que nous ne devons pas obtenir ou ce que nous ne pouvons pas obtenir. Ce n'est ni par la force, ni par l'intelligence, mais par mon esprit, Dieu le Seigneur. Saint-Esprit, fais-lui grâce. Fais-lui grâce, afin qu'elle ait le travail et le mariage et tout ce dont elle a besoin. Que tout embargo spirituel et malédiction à cette émission où ta présence est forte soit brisée au nom de Jésus. Karine, reçois toutes ces grâces et faveurs au nom de Jésus. Amen.
1: Amen. Nous prenons un autre auditeur.
3: Allô?
1: Allô? C'est un homme? Bonjour.
3: Allô?
1: Allô, bonjour, tu nous entends?
3: Allô?
1: Allô, bonjour, est-ce que tu nous entends?
2: Allô?
3: Oui, bonjour.
1: Bonjour, on t'écoute. Tu nous appelles d'où?
3: Bien, j'appelle de d'Abogo.
1: D'accord, nous t'écoutons.
3: Oui, je m'appelle Yao François.
1: D'accord, frère Yao François d'Abogo.
3: Oui.
1: On t'écoute.
3: Je demande à l'homme de Dieu de prier pour moi. Parce que je ne peux pas marcher.
1: Mm-hmm.
3: J'ai des problèmes dans les membres. Quand je peux marcher,
1: mm-hmm.
3: je ne peux pas marcher. Et puis je suis essoufflé. Alors, je voudrais que l'homme de Dieu prie pour moi pour que je puisse marcher. Et puis actuellement, j'ai un problème de prostate aussi. Il faut que la prostate la disparaisse.
2: Au nom de Jésus.
3: Je vous demande de prier pour moi.
2: D'accord.
3: Merci.
2: Seigneur, écoute le cœur. Ce n'est pas sa voix qui sort, ce n'est pas sa voix qu'on entend, mais c'est son cœur qu'on entend. Tu es le Dieu de grâce et le Dieu de miséricorde. Fais grâce, Seigneur, à ce papa. Fais grâce. Touche ses membres. Touche ses membres. Touche ses membres. Touche sa prostate. Touche sa prostate. Touche ses reins. Touche ses reins. Il est essoufflé. Touche ses poumons. Son cœur, guérit-le. Recevez la guérison maintenant. Papa, partout, vous êtes au nom de Jésus. Amen.
3: Amen.
5: De nos jours, des gens condamnés par la médecine ont recouvré miraculeusement leur santé par la puissance de Jésus. Alors, toi qui m'écoutes, quelle que soit ta situation, ne désespère pas. Tourne-toi vers Jésus. Reçois-le dans ta vie et tu verras ce dont il est capable.
1: Ok, nous avons des SMS, hein. Nous attendons toujours les appels directs, mais nous prenons aussi ce SMS, je crois que c'est le deuxième, Il s'appelle Serge, il appelle de Cocody, il écrit de Cocody en gris. Il dit, je pense que c'est tu vas donner un peu d'explication. Il dit, moi je pense qu'aujourd'hui on met tout sur les démons. Certains doivent aussi prendre leurs responsabilités. Qu'est-ce que tu en penses?
2: Oui, je pense que c'est une belle réflexion. Mm-hmm. C'est ce qu'il observe.
1: C'est ça. Mais avant, nous allons prendre un direct.
2: D'accord.
1: Voilà. Allô.
2: D'accord.
6: Oui, bonsoir papa.
1: Bonsoir ma soeur, comment ça va?
6: Je vais bien, par la grâce de Dieu.
1: Tu nous appelles d'où et si tu veux garder l'anonymat, tu peux le faire.
6: Oui, je garde l'anonymat.
1: D'accord, mais tu nous appelles d'où?
6: De Yopougon.
1: D'accord, nous t'écoutons.
6: Je pense que vous me soutenez en prière par rapport à ma vie matrimoniale.
1: D'accord.
6: Bon, au niveau de ma vie matrimoniale, quand je chemine avec quelqu'un, ça commence à aller, puis après, ça se casse.
1: D'accord. Quand ça commence à aller, là, vous couchez déjà ensemble, non?
6: Non.
1: Vous ne couchez pas ensemble?
6: Non.
1: D'accord. OK. Donc, c'est tout, hein?
6: Et puis, au niveau de mon travail aussi, j'aimerais que vous me souteniez en prière.
1: C'est ça.
6: D'ailleurs, mes activités, un temps, ça marchait un peu, puis après, ça a pris un coup.
2: D'accord. Seigneur, fais grâce à ta fille. C'est par ta grâce que nous en sortons. La grâce est une faveur imméritée. Fais grâce à ta fille. Visite-la en ce qui concerne le mariage et son travail au nom de Jésus. Amen.
1: Amen, amen et amen.
7: Ce n'est pas normal. Dieu doit faire quelque chose pour toi. Lorsqu'une personne travaille comme un éléphant et il n'a que le succès d'une souris, la personne doit commencer déjà à savoir que les

0: normal. Tu travailles fortement, tu travailles sérieusement, tu te bats, tu te décarcasses, tu fais tout, mais ça ne marche pas. À partir de là, tu dois commencer à te dire, ah, il y a un problème dans ma vie. Qu'est-ce qui ne va pas? Ce n'est pas normal.
1: Voilà, donc nous revenons à la préoccupation de... Oui. Bon, c'est une préoccupation un peu hostile, hein, par rapport au message. Nous prenons un direct d'abord parce que les directs sont priorités. Oui, voilà. Bien sûr. Allô?
2: Allô?
1: Bonjour.
2: Bonjour, papa.
1: Bonjour, maman. Est-ce que tu peux couper ton poste radio? Je sais que tu ne nous appelles pas d'Abidjan. Voilà, tu peux couper le poste radio et puis on va causer correctement parce que tu nous appelles de très loin.
2: Allô.
1: Allô. Voilà, c'est coupé maintenant. Tu nous appelles d'où et quel est ton nom, maman?
2: Dabangourou.
1: Voilà, maman Dabangourou. Et quel est ton nom?
2: Maman Malan.
1: Maman Malan, bienvenue sur Radio Fréquence Vie. On t'écoute. Amen. Le monde entier t'écoute.
2: Vraiment, papa, j'ai des problèmes même. Depuis, ça fait 5 ans que mon mari, il a eu un AVC. Mmh. Et du coup, ça fait 1 an que moi aussi, je n'arrive pas à marcher. Et nous deux, nous ne pouvons pas marcher à la maison ici. Ça ne va pas.
1: D'accord.
2: L'amour ne règne pas, malgré que ça ne va pas là. Et nos enfants aussi, ils ne trouvent pas du travail. Tout est bloqué. J'aimerais que vous priez aussi pour nous et puis pour nos enfants. Papa, voilà ma situation.
3: D'accord. Père Céleste, nous prions pour notre maman d'Abangourou.
1: Maman Malan.
3: Maman Malan, qui n'arrive pas à marcher. Problème de santé. Et elle, et son mari, et les enfants. Seigneur, souffle un vent nouveau dans cette maison, dans leur famille. Apporte la grâce, Seigneur. Quand la grâce vient, Seigneur, les règles ne sont plus respectées. Seigneur, fais les grâces. Viens renverser les choses. Apporte ta joie, ta paix, ta stabilité et la guérison. Maman Malan, recevez cela au nom de Jésus. Recevez cela. Soyez guéris, marchez, que la famille soit restaurée et bénie au nom de Jésus. Amen.
2: Amen. Amen.
4: Dieu est toujours prêt à restaurer tout ce qui a été perdu dans votre vie. Sachez que Dieu peut restaurer votre vie. Rien n'est trop perdu pour être retrouvé en Dieu. Tant que Dieu est présent, la guérison est assurée. J'étais malade. Dieu est rentré dans ma vie. Il m'a guéri. J'ai vu des aveugles. Recouvrez la vue. Ce qui est perdu existe quelque part. Et Dieu va le chercher. Dieu va le chercher pour toi. Écoute-moi bien. Ne cesse pas de croire.
1: Voilà. Donc, le frère Serge de Cocodiangue dit, je pense qu'aujourd'hui, on met tout sur les démons. Certains doivent aussi prendre leurs responsabilités. Qu'est-ce que tu dis à Serge?
3: Ok. C'est une observation de Serge. Mm-hmm. Et je crois qu'il a le droit, parce qu'en fonction de ce qu'il a compris, non. On ne met pas tout sur les démons. Sur les mauvais esprits. Mm-hmm. Mais les mauvais esprits ont une grande part de responsabilité dans tout ce qui nous arrive. Il y a des personnes pour qui Jésus a prié et dit, esprit de cécité ou de surdité, sors de ce corps et puis la guérison vient parce que c'est un esprit. Mm-hmm. Et il y a des gens qui sont malades ou qui ont des problèmes parce qu'ils ont péché contre Dieu. Mm-hmm. Il dit, lève-toi, prends ton lit et marche. Tes péchés te sont pardonnés. Mm-hmm. Lève-toi, prends ton lit et marche. Donc, tu es pardonné. Et ça règle le problème, maintenant tu reçois la guérison. Donc, ce n'est pas ça seulement, c'est une peut-être impression. Et puis peut-être il y en a qui le font. C'est pour cela que quand je prie aussi, je ne suis pas tout le temps en train de dire que l'esprit sorte, que l'esprit sorte. Je demande la grâce, je demande la faveur de Dieu c'est et ça. La main de Dieu. Donc, c'est équilibré.
1: D'accord, ok. De toute façon, on ne va pas se justifier devant Serge, c'est juste... une préoccupation qu'il a émise, mais voici la réponse.
3: On a bien voulu répondre, voilà.
1: Ok, mais voici de Libreville, il y a Jean-Marc de Libreville aussi qui a écrit un WhatsApp qui dit « Je vivais dans l'alcool et la drogue pendant 12 ans. Wow. Jésus m'a restauré. Ce message est réel. C'est ce que Jean-Marc de Libreville
3: amen,
1: dit. Voilà,
3: amen,
1: donc nous
3: amen.
1: Prenons un auditeur. Allô?
3: C'est un vrai témoignage, ça.
1: Allô?
5: Allô?
1: Bonjour, mon frère.
5: Ouais, bonsoir, monsieur.
1: Oui, bonsoir.
5: C'est Yao Kwasi Maxime.
1: Yao Kwasi Maxime, tu nous appelles d'où, s'il te plaît?
5: De Boaké.
1: D'accord. Frère Yao de Boaké, nous t'écoutons.
5: Ouais. Donc, j'aimerais parler au serviteur vraiment.
1: Il t'écoute. Il t'écoute.
5: Ouais, tout est bloqué chez moi. Tout est lent chez moi. Je suis un couturier, mais rien ne bouge chez moi. C'est lent.
1: C'est lent.
5: C'est lent chez moi.
1: Ok.
5: Ouais, c'est lent. Les activités ne bougent pas.
1: D'accord. Ok.
5: Je vous prie chez moi.
1: Ok.
3: Ok. D'accord. Donc, c'est Yao Jean. Jean Yao.
1: Oui, oui. Yao, Yao Kwasi Maxime.
3: Ok. Donc. Vous voyez, tu as posé une question à quelqu'un tout à l'heure, Ephraim, qui parlait de blocage de mariage. Et puis, quand les choses commencent à aller, après ça s'effondre. Tu as dit, quand ça commence à aller, là, vous couchez ensemble ou bien tu as été direct. Il faut avoir souvent le courage aussi de demander certaines choses aux gens.
1: C'est ça.
3: Pour ne pas prier comme ça, comme on l'appelle, dans le vide. Elle a dit non, pas du tout. Elle a été honnête. Et je crois que Dieu va la visiter. Maintenant, pour le frère Maxime Yao. On peut demander, c'est un couturier. Nous savons aussi que les couturiers aussi ont le chic de ne pas respecter les rendez-vous. Ça peut jouer sur toi et puis tu vas perdre
1: la clientèle. Sur la qualité, voilà.
3: D'accord. Donc, il y a des attitudes à régler. Et puis, quand la prière vient pour accompagner, tu vois une ascendance, tu vois un changement. Vous voyez? Tu vois la puissance de Dieu qui touche et puis ça marche. On peut prier et puis notre attitude peut être un blocage. Mais je crois que ce n'est pas le cas pour notre frère Yao Maxime. Mais j'explique ça pour que tout le monde comprenne. On ne prie pas seulement, et puis nous, on ne fait pas ce qu'il faut. Seigneur, donne la grâce. Seigneur, accorde la grâce au frère Maxime. Quand la grâce de Dieu est dans une entreprise, dans un atelier, dans un bureau ou dans une affaire, Seigneur, quelquefois, quand il y a même incompétence, à cause de la grâce, Seigneur, les choses marchent et avancent. Je demande une grâce exceptionnelle. L'apôtre Pierre a l'habitude de dire que la grâce de notre Seigneur Jésus vous soit multipliée au début de ses lettres. Donc je dis, Seigneur, je demande que la grâce de notre Seigneur Jésus soit multipliée pour notre frère Maxime Yao, pour sa couture, pour ses affaires, afin que sa destinée et sa situation changent en bien. Reçois cette grâce, sois béni et que Dieu te donne l'esprit d'excellence. Reçois-les au nom de Jésus. Amen.
6: Ce que Christ a fait est puissant pour chacun d'entre nous. Ce que Christ a fait, il a déjà fait. Il ne va plus le refaire. Première chose, Dieu ne viendra pas faire ce qu'il m'a dit de faire. Deuxième chose, Dieu ne te demandera jamais de faire à sa place ce qu'il t'a dit dans sa parole, que c'est lui qui va faire ça. Troisièmement, Dieu ne viendra pas refaire ce qu'il a déjà fait en Jésus pour moi. Dieu a situé les responsabilités. C'est pourquoi si Dieu te dit qu'il fera quelque chose dans la Bible, ne prends pas sa place, c'est à lui de faire. Si Dieu aussi te dit de faire quelque chose, n'essaie pas de l'amener à faire ça à ta place.
1: Voilà, ça c'est pour les conseils de notre frère Maxime. Quoi?
7: Allô?
1: Allô, chère sœur, bienvenue sur Radio Fréquence Vie. Tu nous appelles d'où et quel est ton nom?
7: Je vous appelle de Yopougon.
1: Oui, tu peux garder l'anonymat si tu veux. Hein. Mais si tu veux, tu peux dire ton nom.
7: Oui, je peux dire mon nom. C'est la sœur Cynthia Kwasi.
1: D'accord, sœur Cynthia. De Yopougon, on t'écoute.
7: Oui. Il faut dire que depuis, j'essaie de joindre pour appeler, mais je n'arrive pas. Mais Dieu m'a fait la grâce aujourd'hui.
1: Gloire à Jésus.
7: Voilà. J'ai mon fils qui a 15 ans. Et hier, quand nous avons fini de préparer tout le soir, je l'attendais, j'attendais, comme on a toujours initié ça, notre prière du soir. Et puis, on l'appelle, je l'appelle. Je dis, mais il est où? Parce qu'il faut dire que je suis mère de 4 enfants. Je suis mariée et autres.
3: Ok.
7: Donc, on les attendait tous pour qu'on prie. Je l'appelle, je n'entends pas. J'appelle son grand frère, sa petite soeur d'aller l'appeler dans la chambre. Elle dit non, qu'il est rentré sous la douche. Il est en train de se laver. Mais je vois que ça patte. Jusqu'à, j'ai eu des mois, elle dit, maman, il est rentré, il allait laver son habit de l'école. Et puis, après ça, il va se laver. J'ai dit, j'ai compris. Et c'est comme cela, j'ai attendu. J'étais assise dans le fauteuil. Mais je regardais. Si c'était, j'allais lui dire, non, viens rapidement, on va prier. tu vas aller dormir. Comme il m'avait dit qu'il ne se sentait pas bien, qu'il est revenu de l'école du soir. Mm-hmm. Bon, j'attendais. Puisqu'on est là, quelque temps après, j'entends un bruit.
1: Mm-hmm.
7: Un bruit comme quelque chose est tombé. Mais vraiment, il faut dire que je n'ai pas pensé que c'était mon fils. Parce qu'il faut dire que nous sommes à un immeuble, nous sommes au deuxième.
1: Mm-hmm.
7: Au deuxième, l'enfant équipé, il est tombé, il était au balcon.
1: Wow.
7: Et il nous fait savoir qu'il était parti chercher son habit. Mais il a senti que quelqu'un l'avait poussé de force. Et c'est comme ça qu'il est tombé. Moi, je ne pouvais pas savoir que c'était mon fils. Moi, je suis là et puis on frappe à la porte. Je dis, mais c'est qui? On me dit, mais tanti, ton fils est tombé en bas là-bas.
1: Wow.
7: Je descends, mon époux et moi. On va voir. L'enfant est tombé là-bas. Ici, nos voisins, ceux qui étaient au rez-de-chaussée, elle avait déjà soulevé pour le faire asseoir. Non, vraiment, on bénit le nom de Dieu.
1: C'est tout, hein. Et il n'a pas, vous ne l'avez pas amené à l'hôpital pour voir s'il a fait une
7: hémorragie interne? La nuit, là, même, il faut dire que la nuit, là, on l'envoie à l'hôpital.
1: Uh-huh.
7: La nuit, même, on l'envoie à l'hôpital.
1: Oui.
7: Et puis maintenant, il a fait ce qu'il pouvait faire. Mm-hmm. Donc, matin, aujourd'hui, ce matin, là, on l'a envoyé chez les paradis parce qu'il tire un peu les bras, là.
1: Oui,
7: il faut
1: oui.
7: dire que le bras, là, il y a un bras qui est cassé.
1: Mm-hmm.
7: Il était même quelqu'un, on ne pouvait même pas le suivre. Il ne pouvait pas marcher. Donc, il fallait qu'on le porte. Non, c'est son papa qui l'a porté même pour le faire sortir, pour le faire. Donc, quand il fallait le tirer, tous les cas, le corps qui lui faisait mal, là,
1: mm-hmm.
7: qui était déplacé, cassé. En tout cas, il a pu marcher, il est rentré. Mais il faut dire que la nuit, là même, il se tord de douleur.
1: C'est normal.
7: Il a mal.
1: Mm-hmm.
7: Il dit que sa poitrine a le brûle.
1: C'est ça.
7: Ils avaient coupé le courant tout à l'heure. Je pensais que c'était la coupure de courant. Il dit, maman, c'est pas ça. Que ma poitrine me brûle.
1: Et à l'hôpital, ils ne vous ont pas donné de sirop ou de comprimé pour calmer les douleurs?
7: Si, ils ont donné un comprimé.
1: Ok, d'accord, c'est bon.
3: Mais je veux savoir, ils n'ont pas fait aussi de radio pour voir s'il n'y a pas eu d'hémorragie interne?
7: Si, la radio, nous allons faire ça en semaine, puisque c'est hier, c'est passé.
3: Ok. Mais
1: C'est dans l'urgence, hein, c'est dans l'urgence qu'il faut faire cette radio-là.
3: Seigneur, fais grâce à cet enfant. Seigneur, fais grâce à cet enfant. Que, Seigneur, cet enfant de destinée, Seigneur, ne soit pas bloqué d'une manière ou d'une autre. Donne-lui la vie. Là, maintenant, je prie. Là, maintenant, je prie, je demande, Seigneur, donne-lui la vie. Je lui communique la vie de Jésus, la vie Zoé. Je lui communique la vie. Maintenant, il dit, c'est une force qui l'a poussé. Quelqu'un l'a poussé de force spirituelle. Voici un cas spirituel. Seigneur, renverse cela au nom de Jésus. Renverse, Seigneur, délivre le Saint-Esprit. Enveloppe-le maintenant et que les douleurs cessent. Sauve-le. Sauve ses poumons et son cœur. Parce que la poitrine brûle au nom de Jésus. Que les desseins de l'ennemi ne s'accomplissent pas. Votre enfant est préservé au nom de Jésus. Amen.
8: Mais le Léviathan est un esprit de confusion qui attaque les hommes. Il attaque les foyers. Il attaque les familles. Il attaque les entreprises. Il attaque les commerces, les affaires, le travail. Il attaque les destinées. Il attaque la vie de tous ceux à qui Dieu fait grâce. Tous ceux qui ont une destinée prometteuse, glorieuse. Tous ceux même qui ont un appel de Dieu sur leur vie. Dieu s'est levé et Dieu fait une promesse et il dit, en ce jour, l'Éternel frappera de son épée dure, grande et forte le Léviathan.
1: Voilà, nous avons un SMS aussi que nous allons prendre. Nous n'allons pas occulter les SMS, il y en a tellement.
3: Wow.
1: Nous allons en prendre, nous allons aussi prendre les audios directs. Il dit, je garde l'anonymat, voici mon problème. Je n'arrive pas à m'en sortir avec mon salaire, difficile d'épargner. Donc c'est le premier SMS qui parle de ce problème.
3: Okay.
1: Voilà, donc nous allons prier pour lui.
3: Seigneur, je prie pour ce frère. Qui garde l'anonymat, donne-lui la sagesse de pouvoir faire fructifier le peu qu'il a. Donne-lui la sagesse de savoir comment épargner le minimum. Parce que avec ce qu'on a, on peut faire des choses extraordinaires. Accorde-lui cette grâce, cette intelligence-là. Frère, sois béni et reçois l'esprit de sagesse au nom de Jésus. Amen.
1: Amen. Nous prenons un auditeur. Allô?
9: Bonsoir.
1: Bonsoir, cher frère. Tu gardes l'anonymat ou bien tu dis ton nom et tu nous dis d'où tu nous appelles?
9: Je garde l'anonymat.
1: D'accord, mais tu nous appelles d'où?
9: Si, à Benjerville.
1: D'accord, nous t'écoutons. Frère Benjerville.
9: Non, j'ai un cas.
1: Mm-hmm. Toi, tu es un cas ou bien toi, tu as un cas?
9: J'ai dit, moi, j'ai un cas.
1: D'accord, ok.
9: Jean, je suis quelqu'un, tu ne rêves pas. Je ne sais pas si c'est possible.
1: Tu n'as jamais rêvé?
9: Jean, je ne rêve pas comme ça, quoi. Je sais pas si c'est...
1: Souvent, tu rêves, mais pas régulièrement comme ça.
9: Voilà, c'est rare.
1: Ok, d'accord.
9: Maintenant, le deuxième, c'est la masturbation, tu me fatigues.
3: Mm-hmm. Ok. Nous allons prier pour vous. Tout homme rêve. Mais le problème, c'est que il y a des gens qui n'arrivent pas à retenir les rêves. Tout homme rêve. Mais un esprit peut faire en sorte que tu oublies.
9: C'est ça.
3: Tu sais que tu as rêvé, mais oh, c'était quoi? C'était... Oh, et puis ça ne vient pas. Que c'est le Seigneur te donne cet esprit de concentration. Que le Seigneur te donne ce sens de la concentration. Et tout esprit de distraction soit éloigné. Rapproche-toi du Seigneur afin d'être délivré de la masturbation. La masturbation, c'est un esprit d'insatisfaction, de plaisir et de plaisir malsain. Que la puissance de Dieu te touche et que le pouvoir de cet esprit-là soit brisé dans ta vie. Maintenant, toi-même, par l'amour que tu as pour le Seigneur, arrête, traite durement ton corps et puis arrête. La délivrance sera totale et complète au nom de Jésus. Amen.
9: Amen. Amen.
1: Amen. En tout cas, sois béni, que le Seigneur te bénisse abondamment. Voilà, nous avons aussi des SMS que nous pouvons prendre ou un appel direct. Je privilégie l'appel direct. Allô?
10: Hi.
1: Servant de Dieu, bonjour, bienvenue sur Fréquence Vienne, t'écoute.
10: Bonjour,
1: tous les encouragements.
10: Le bishop.
1: Diaka Timothée.
10: Timothée Diaka.
3: Amen, amen. C'est la batterie, je l'ai dit.
1: Oui,
3: évangéliste. Waouh. La fidèle des fidèles.
10: J'ai écouté et puis j'ai commencé à m'endormir un peu.
3: C'est ça. Sois béni, sois béni.
10: Ça m'a fait du bien.
3: Amen.
10: Le chrétien demande longtemps, je ne sais pas comment il faudra faire et tout.
3: Uh-huh.
10: Il dit, ah, c'est bien, c'est un bon enseignement.
3: Gloire.
10: Ça va nous amener à arranger et à vivre conformément.
3: Amen.
10: C'est une question et les bénédictions que notre Seigneur nous a donné. Merci beaucoup.
3: Amen.
10: Merci.
3: D'accord, on est ensemble, que Dieu te bénisse. Merci pour l'appel.
11: Dieu, dans sa sagesse, n'a jamais cessé de se révéler aux êtres humains pour guérir, pour bénir, pour sauver.
1: Voilà, nous avons des SMS toujours. Nous allons prendre quel SMS j'ai lu, lequel j'ai pas lu. Il dit, chaque fois que quelque chose de bon arrive dans ma vie, tout se détruit au dernier moment. Elle s'appelle Grâce.
3: Ah, Grâce, tu as besoin de plus de grâce. Et je veux encourager Grâce et tous ceux qui sont dans la même situation. Qui, quand quelque chose, quand elle commence quelque chose, elle dit quoi? Tout se détruit, c'est ça?
1: Oui, elle dit, c'est ça.
3: Ok. Je voulais encourager pour dire, votre relation avec Dieu doit être au bon fixe. Pensez à une bonne relation avec Dieu. Ça va préserver vos vies, ça va préserver l'œuvre de vos mains, ça va préserver tout ce que vous faites. Le diable va toucher difficilement, voire même de façon impossible, certaines choses de votre vie. Donc, pensez à votre relation avec Dieu, votre intimité avec Dieu, vous allez voir que ça va toucher les parties, ou bien la partie sociale, d'accord, de votre vie. Seigneur, fortifie ce qu'elle commence. Bénis tout ce qu'elle touche. Bénis ce qu'elle commence, afin que cela aille jusqu'au bout. Que cela ne s'arrête pas, ne se détruise plus. Accorde-lui la grâce au nom de Jésus. Amen.
1: Amen. Voilà. Nous prenons un autre auditeur. Allô? Allô? Je crois que on a été coupé. Nous reviendrons juste après ceci.
12: 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Louer l'Éternel. La Bible dit encore que toutes choses.

0: paroles qui donnent l'espoir de toutes choses. Que ce soit la mort, la maladie, la vie, toutes choses concourent au bien de ceux qui aiment Dieu.
1: Allô?
2: Allô.
1: Bonjour, mon frère.
2: Bonjour.
1: Allô, c'est une sœur. Bonjour. Est-ce que tu peux rapprocher le portable de ta bouche, le micro
2: allô?
1: Du portable? Oui, allô?
2: Oui, je disais que c'est une maman.
1: D'accord. C'est maman?
2: Je garde l'anonymat.
1: D'accord. Mais maman nous appelle d'où?
2: J'appelle de la Riviera.
1: D'accord. Maman de la Riviera. On t'écoute, maman.
2: On a du mal
1: à t'entendre. Il y a trop de bruit.
2: Il y a trop d'influence.
1: Tu as trop d'influence dans ta vie.
2: Mm-hmm.
1: D'accord.
2: Les nuits même pour dormir, c'est difficile.
1: Les nuits pour dormir, c'est difficile. D'accord.
3: Okay. D'accord. On va prier pour maman, que Dieu lui fasse grâce. Mais il y a un secret que moi je donne souvent aux enfants de Dieu qui disent qu'ils n'arrivent pas à dormir la nuit. Commencez à prier, le diable va vous donner le sommeil pour que vous puissiez dormir. Commencez à lire la Bible, vous prenez la Bible, vous commencez à lire. À un moment donné, vous allez voir que le sommeil va venir. Mais là, vous dormez avec des paroles et ça va influencer votre rêve. Mais si ce sont des pressions, mais si ce sont des esprits, je me lève contre eux au nom de Jésus-Christ de Nazareth. Et je prie que le doux vent du Saint-Esprit souffle sur vous et que chaque nuit, le sommeil vienne. Un sommeil réparateur. Maintenant, recevez la grâce de Dieu pour entrer dans cette dimension où le sommeil vient pendant que vous priez au nom de Jésus.

0: Voilà, chers auditeurs, cette nuit, il y a quelqu'un qui a l'impression que sa vie est arrêtée malgré tous ses efforts. Je veux juste te dire, quand Jésus intervient, une destinée brisée retrouve sa voie, retrouve son chemin.
1: Amen.
0: Alors, ne te décourage pas. Nous sommes à la fin de notre rencontre, de notre veillée radiophonique. Et nous sommes toujours avec le bishop Diaka Timothée. Et nous allons lui demander de nous dire ce qu'il faut que nous retenons de ce grand thème. Destinée bloquée, mais Jésus intervient. Qu'est-ce que nous devons retenir pour triompher au cours des semaines qui arrivent?
1: D'accord. Ce qu'il faut retenir, c'est simple. Quand quelqu'un a une destinée, ça veut dire que cette personne a une mission, a quelque chose à atteindre, à accomplir. Et cela vient de Dieu. Donc Dieu ne laissera pas l'ennemi empêcher cela. Donc quiconque sait qu'il a une destinée, parce que ce sont des choses qu'on sent, ce sont des choses qu'on sait, d'accord ? Quiconque sait qu'il a une destinée, qu'il ne se décourage pas, qu'il double d'efforts dans la prière, qu'il ait une intimité avec Dieu. Le fou de Gadara, il ne savait pas où trouver la présence de Dieu. Mais quand Jésus est arrivé, la petite présence qu'il a eue là, il a couru vers lui. Courir, chercher la présence de Dieu, chercher, aimer la présence de Dieu, désirer la présence de Dieu. Tout ce qui est une erreur dans votre vie, le Seigneur va prendre le soin de corriger cela. Tout ce qui est déprogrammé, il va prendre le temps de reprogrammer et de réparer cela. Il dit, venez à moi, vous tous qui êtes fatigués, chargés, je vous donnerai du repos. Donc, venez, accourez au Seigneur, il va voir votre soif, il va voir votre désir ardent, il va voir votre détermination et votre foi. Il agira au-delà de vos attentes et de votre espérance. Donc, c'est pour vous dire que tout homme déjà a une destinée. Donc, si tout homme a une destinée, tout homme est éligible pour recevoir la délivrance du Seigneur Jésus. Et quand Dieu fait quelque chose dans votre vie, quand il vous guérit, quand il vous délivre, quand il vous libère, quand il ouvre une porte, quand il vous restaure, n'oubliez jamais de savoir où Dieu veut que vous le serviez et puis commencez à le servir. Parce que celui-là, il voulait rester à Jésus, marcher avec lui partout. Jésus dit non, va rendre le témoignage, va en mission. Donc, il y a une partie, il y a un volet de la mission même dans ce message que je n'ai pas touché, d'accord? Et il allait rendre témoignage et les vies étaient sauvées. Chaque fois que le Seigneur fait quelque chose de bon dans votre vie, chaque fois que le Seigneur vous délivre de quelque chose, saisissez cela et puis rendez-vous utile dans la maison de Dieu, dans le royaume de Dieu, dans la mission, dans l'œuvre. Si c'est pour soutenir financièrement, si c'est pour soutenir matériellement, ou bien de votre présence, de votre énergie, ou par intercession, mais faites quelque chose. Ne restez pas là pour attendre le prochain problème, pour venir encore au Seigneur, non. Montrez au Seigneur que vous pouvez être utile, afin que sa préservation, sa grâce, sa faveur demeure toujours sur vous, et son intervention vienne aussi toujours promptement. C'est ce que je voulais que chacun puisse revenir. Mais Dieu délivre toujours ses enfants. Tous ceux pour qui nous avons prié, croyez que le Seigneur a exaucé. Quand vous allez vous réveiller demain matin, il y aura un changement. Croyez cela. Croyez, rêvez à cela tout au long de la semaine et tout au long de ce mois. Vous verrez cela s'accomplir. Que Dieu vous bénisse. Donc n'oubliez pas aussi notre programme qui se trouve à la Riviera Palmeret. Notre programme qui aura lieu à l'église. Et l'église se trouve à la Riviera Palmeret, au bout de la rue Munis. Vous commencez le début de la rue Munis, vous allez jusqu'à la fin. Et il y a une cité Promogym, c'est en face. Il y a une pharmacie, je ne vais pas la citer, mais vous allez voir l'église, une très grande clôture et le bâtiment qui est à l'intérieur. C'est du 17, le dimanche prochain qui vient là, de 8h30 à 11h30, et puis lundi, mardi, mercredi, jeudi, vendredi, c'est-à-dire 18, 19, 20, 21, 22, jusqu'au 24 prochain, de 18h à 21h. Votre vie ne sera plus jamais la même. Parce qu'on vient pour recevoir quelque chose du Seigneur qui va bouleverser notre vie spirituelle, notre vie financière, notre vie sociale, sentimentale et à tous les niveaux. Ça a été un plaisir pour moi d'être avec vous. Que Dieu vous bénisse. Je continuerai de prier pour vous.
0: Merci beaucoup, homme de Dieu. Et nous allons terminer par lire le dernier SMS.
1: D'accord.
0: Bon, pas le dernier, il y a des SMS que je ne vais pas lire, mais bon, celui que, le dernier que je vais lire, il nous a écrit de Daloa, il s'appelle Olivier, il dit « Je souffre de rejet familial depuis l'enfance. Quand vous parlez du fou de Gadara, rejeté de tous, j'ai l'impression qu'on parle de moi. » Et nous saluons également tous ceux qui sont restés sur la plateforme, en l'occurrence Cynthia, la sœur Cynthia Kwasi de Yopougon, qui dit « Merci Seigneur Jésus de m'avoir permis de participer à cette émission jusqu'à la fin. » Et nous saluons aussi Elisa Kwasi des Deux Plateaux, Libby Kouba, Maman Déborah, Trabadou Jean de Dieu, Aya Marie Laure Conan de Boaké, Nicole Loco de la Riviera 2, et Kissy Emilienne, toutes ces personnes nous ont suivis jusqu'à la fin et ils sont des milliers. Beaucoup de personnes nous suivent. Ils sont vraiment des milliers. Que vraiment Dieu les bénisse abondamment et pour tous ceux qui vont continuer de suivre Radio Fréquence Vie.
2: Que cette parole s'attache à toi et à tes enfants au nom de Jésus. Que cette parole s'attache à toi et à ta maison au nom suprême de Jésus. Que les choses qui avaient été ralenties connaissent une accélération divine, un repositionnement. Je décrète et je déclare un repositionnement. Que maintenant cette parole s'attache à toutes les familles connectées au nom suprême de Jésus.
0: Merci à notre serviteur de Dieu, le Bishop Diaka Timothée, pour ce puissant moment de révélation et d'espérance que nous avons passé ensemble ce soir. Nous retenons une chose, peu importe l'état d'une vie, Jésus peut encore intervenir. Merci à tous nos auditeurs de Côte d'Ivoire et d'ailleurs pour votre fidélité. Que Dieu visite vos maisons, restaure vos destinées et vous accorde sa paix. C'était une nuit soft power sur Radio Fréquence Vie avec Maître Ephraim Djadja. Que Dieu vous garde.

0: Rêvons plus loin, rêvons plus loin, rêvons plus loin. L'autre chose que j'aimerais que nous retenions, c'est que aujourd'hui, plus que jamais, ce dont nous avons besoin, c'est toujours d'actualité, c'est de devenir des martyrs. Nous avons besoin d'une rencontre avec la puissance d'en haut. Et je veux dire en même temps à l'Église, pour tous ceux qui nous entendent, parce que nous sommes suivis par des milliers de personnes de par le monde entier. On en a besoin. On a besoin de ce revêtement d'en haut. C'est-à-dire, au lieu de jeter des gens dans la rue, allez évangéliser, travaillons plus pour que des gens soient revêtus de la puissance d'en haut. Faisons tout pour que le ciel relâche cet équipement tellement important, tellement important, tellement important. Vous êtes avec moi à Abidjan ici et à l'intérieur, vous voyez, vous entendez des messages dans la rue. Parfois même, ça fait honte même d'entendre certaines paroles que des gens disent au nom de l'évangélisation. Je vous en supplie, travaillons. Si vous êtes un leader, travaillez à ce que ceux que vous envoyez dans les rues soient revêtus de la puissance au point où deux, trois mots touchent des cœurs et amènent des gens vers Christ, mais vraiment vers Christ. Voilà. Donc c'est ce que je voulais dire. Que Dieu nous bénisse.
1: Amen. Merci à vous, évangéliste Jean-Marc Agnero, leader de Objectif Bonheur Conjugal. Nous avions lu ce jeudi 14 mai 2026, Luc 24, versets 36 à 53. N'oubliez pas, lisez la note explicative qui figure à la page 60 dans le lecteur de la Bible. La note explicative est intitulée « Le ressuscité vit de